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1: Un nouveau procès est ordonné pour le présumé tueur Daniel Jolivet après 34 ans d'attente. Québec et Ottawa renouvellent le fonds des pêches avec une enveloppe de 50 millions de dollars. Pékin rejette les nouvelles accusations d'ingérence électorale lancées par Donald Trump. Près de 200 000 travailleurs partent en vacances après une année record dans la construction. Scène artistique, le festival Juste pour rire revient dans les rues de Montréal jusqu'au 26 juillet. Plusieurs spectacles à haut déploiement sont gratuits. D'autres nouvelles dans une trentaine de minutes.
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3: Bon matin, lundi 3 août. Il y en a beaucoup d'entre vous qui retournent au travail aujourd'hui. Les vacances de la construction terminées. Et merci d'être au 940 Montréal et sur CNV. La radio numérique présentement 22 à l'extérieur. On attend pour la journée 24 avec quelques averses. Et présentement sur nos routes, quand même bien pour le retour au travail, pour le retour de la fin des vacances de la construction. Effectivement, il y a beaucoup de gens encore en vacances. Si vous commencez vos vacances aujourd'hui, bonnes vacances, profitez-en. La 15 direction sud, ça va bien dans les deux directions pour l'instant pour la 13. La 13, bon, il y a un premier, des travaux à la hauteur de Fabreville, direction Montréal. Ça va compliquer un peu les choses, mais rien de majeur pour l'instant. Je vous dirais, c'est 5 minutes, pas plus. Voie de service de la 440 pour emprunter la 15. C'est libre. Ça va bien, c'est libre, c'est bon, on aime ça. Pour la 25 qui est Terrebonne, c'est à vitesse permise. La métropolitaine, on a un premier ralentissement entre les 2-15 et un autre aussi à l'hauteur de Pinot. Et pour le tunnel, bon, c'est un stationnement là, entre la rue Sherbrooke et la rue Notre-Dame pour rentrer du côté de la rive sud. Mes invités ce matin, 6h45, on jasera psychologie avec Sylvie Pépin. 7h45, Clinique Marois sera avec nous et également l'équipe Remax aux alentours de 8h15. Voici notre menu matinal en ce beau lundi, début de mois quand même, pour le mois d'août au 940 Montréal et sur CNV, la radio numérique.

6h34, on va aller faire un tour du côté de la météo, ce que Dame Nature nous réserve pour les prochaines journées, pour ceux qui sont encore en vacances. Aujourd'hui, c'est généralement nuageux, quelques averses débutant tôt ce matin. Risque d'orage, effectivement, avec des rafales en après-midi, max de 24, on va ressentir quand même 33 pour la journée. Ce soir et cette nuit, généralement nuageux, 40% de possibilité d'averses en soirée. Dégagement au cours de la nuit avec un minimum de 16. Et pour demain mardi, là, le retour du soleil avec un maximum de 27. Et pour mercredi, même chose, c'est du soleil, maximum de 30 degrés. Température normale de saison, cette année-ci de l'année, 26 le jour, 15 la nuit. Le soleil se couchera ce soir aux alentours de 20h20. Et présentement, le mercure est à 22 degrés.

Illégal, 6h38, on va aller faire un tour du côté de la circule, comment ça se passe sur l'ensemble des réseaux routiers. Mais pour l'instant, ça va bien. Encore une fois, beaucoup de gens en vacances, ça paraît sur nos routes, la 15, direction sud, évidemment, là, d'un bout à l'autre, ça va bien. Pour les gens pour de l'autre côté de Rivière-des-Prairies, avant d'en rentrer sur la métropolitaine, un petit 5 minutes d'attente, pas plus, pour la 13. Bon, ça se gâte un peu pour à la hauteur de Fabreville, il y a des travaux de ce côté-là, direction Montréal. Évidemment, un autre petit ralentissement à Sainte-Dorothée avant le pont de Louis-Bisson pour la 19. Bon, la 19, Bois-des-Filions-Laval, ça va bien. Par contre, pour le pont Papineau, il y a des travaux sur le pont. Ça va ralentir, évidemment. Là, c'est de là depuis un bout de temps. Donc, pour les gens qui sont habitués de prendre le pont Papineau, vous savez de quoi je parle. L'autoroute 440 dans les deux directions, ça va bien. La métropole maintenant, métropolitaine ouest, un premier ralentissement à la hauteur de boulevard Pineuf et un autre également là avant de entre les deux 15, mais à, un petit peu avant d'arriver vers Descaries. Pour d'ailleurs l'autoroute Descaries, je vous dirais ça va relativement bien. Pas grand-chose à signaler de ce côté-là. L'autoroute Ville-Marie également, ça va bien aussi. La 640, ben, on va commencer avec la 20. La 20 d'Orval, Lachine, Lassalle, direction Champlain, direction Centre-Ville, ça va bien. 640 dans les deux directions, c'est libre également. Et pour la 25 Terrebonne, rien à signaler, c'est à vitesse permise. Et les traversées, cette fois-ci, le pont de l'île aux Tourtes, des travaux pour les gens de Vaudreuil, direction vers Montréal. Donc, un petit peu d'attente, je vous dirais, entre 5 à 10 minutes à cette heure-ci. Et pour les traversées de la rive sud maintenant, pour le tunnel. Bon, évidemment, le tunnel, là, il y a des travaux, c'est compliqué, là. C'est un stationnement entre la rue Sherbrooke et Notre-Dame. Pour Victoria, rien pour l'instant. Pont-Mercier, rien aussi de majeur, ça va bien de ce côté-là. Champlain, c'est libre aussi. Et Jacques-Cartier, ça va bien. Jacques-Cartier, je vous dirais, peut-être votre meilleur choix. Et le prix moyen à la pompe sur la métropole, aux alentours de 1,84 $ pour le litre d'ordinaire, 6h40. Dans quelques instants, on parle psychologie avec Sylvie Pépin.

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1: Radio Réveil jusqu'à 8h30 ce matin, 6h46 minutes en ce beau lundi 3 août. Et c'est le moment. Oui, vous l'attendez. Je sais que vous l'aimez. On l'aime aussi. Puis je l'aime, Sylvie Pépin, pour la chronique psychologie. Bon matin, Sylvie. Bon lundi.
2: Ben bon lundi, Seigneur. Les gens sont de retour de...
1: Ben oui.
2: Là, c'est aujourd'hui hein, qu'ils reviennent de leur congé.
1: Exactement. La plupart qui étaient en congé des vacances de la construction,
2: oui.
1: C'est le retour ce matin, après deux semaines. On a une semaine plus de pluie. Là, il annonce un peu plus beau cette semaine. C'est dommage.
2: Oui, mais en même temps, je veux dire, on peut pas rien y faire. C'est
1: ben,
2: ça qui est
1: c'est
2: plate.
1: C'est ça,
2: là. Mais en même temps, tu te dis, écoute, j'ai pu peut-être me suis reposé plus que
1: oui.
2: J'aurais dû me reposer. T'sais,
1: c'est vrai, ça.
2: Quand il pleut. Mais en tout cas, mais c'est... c'est toujours difficile de revenir de vacances.
1: Ben oui. Ça prend,
2: c'est jamais le fun.
1: Oui, ça prend souvent une journée, un avant-midi, une journée avant de reprendre le beat. Là, puis souvent, ben ça dépend pour quel travail qu'on fait. On revient, on a plein de courriels, des retours d'appels à faire. Puis là, ben tu regardes la journée. Bon, ben il est rendu 3h. J'achève.
2: oui, la première journée passe rapide parce
1: c'est
2: qu'on
1: ça.
2: A tellement de choses à faire. Mais moi, qu'est-ce que je faisais, c'est qu'à chaque fois que je reviens de vacances, je prends toujours une journée ou deux comme buffer, tu sais.
1: Ah oui, oui, c'est vrai
2: parce
1: ça.
2: Parce que sinon, là, tu sais, tu rentres, là, c'est raide.
1: Ah,
2: surtout si tu as voyagé.
1: Oui, hein? Oui.
2: T'arrives, là, à 7h le soir chez toi, puis le lendemain, tu recommences.
1: Oh boy, c'est tough, ça.
2: Et boy. Tu y
1: oui.
2: vas doucement, doucement.
1: Oui.
2: Il faut quand même se respecter là-dedans. Hein?
1: Mais tellement.
2: Je veux dire, notre travail, c'est important, je comprends, mais notre vie est plus importante.
1: Oui. Ah oui, non,
2: faudrait
1: c'est
2: comprendre
1: sûr.
2: Ça un jour. T'sais.
1: Oui, exactement. Sylvie Pépin, chronique psychologie du lundi au jeudi, 6h45 et en rediffusion à 13h30 dans l'après-midi. Sujet aujourd'hui pour ce début de mois et début de semaine, on parle de « Aujourd'hui est un autre jour ».
2: Oui, absolument, on dit « Demain, c'est un autre jour ».
1: Oui, c'est ça.
2: Mais on peut dire « Aujourd'hui ».
1: Ben oui.
2: C'est peut-être un bon début.
1: Ça serait un bon début, hein? Effectivement.
2: C'est vraiment, là. Parce que demain, oui, c'est un autre jour, mais à chaque jour, c'est une nouvelle journée.
1: Oui.
2: Fait qu'aujourd'hui, c'est notre journée. C'est que, tu sais, il faut vraiment faire attention, puis de se lancer dedans positivement.
1: Mm-hmm.
2: Parce que, tu sais, déjà, quand on se parle présentement, mais le passé est déjà derrière nous autres.
1: Oui.
2: Fait qu'on a tendance à vivre dans le passé. On a tendance
1: oui.
2: à hier. T'sais.
1: Oui. Ouais.
2: Ah, puis là, ben moi, ça m'est arrivé, puis
1: ouais.
2: ça va mal. non, il faut vivre vraiment dans le présent. C'est un autre jour aujourd'hui. Puis ça nous permet aussi d'aller de l'avant, de tourner la page au fur et à mesure.
1: Oui, c'est
2: donc,
1: vrai.
2: Donc, tu sais, la tristesse des problèmes d'hier, là, ils vont pas durer toujours. Fait
1: non.
2: que quand on est dans le présent, puis on a de la peine, on vit des choses difficiles, tu sais que ça va, il y a un début puis une fin.
1: Ouais.
2: Il faut toujours se dire ça dans chaque événement. Je
1: mm-hmm.
2: sais que ça a l'air simpliste, mais c'est ça.
1: Non, c'est vrai.
2: C'est la vraie vie.
1: Oui, effectivement. C'est dans tout, là. C'est dans tout. Un début, il y a une fin. À un moment donné, tu sais, il y a une fin, mais il faut qu'on travaille pour que ça finisse, cette histoire-là. Mais quand même, c'est déjà un bon début quand on pense comme ça.
2: Ben oui, mais c'est parce que c'est un début puis une fin, parce que c'est rien que ça. Tu sais, je veux dire,
1: ouais.
2: si tu penses que t'es là éternellement, oublie ça.
1: Ben,
2: et plus que tu avances pas, et plus que tu te fais mal parce que tu te
1: ouais.
2: dénies,
1: ouais.
2: puis que tu vis pas la vie que t'as besoin, plus que tu te maganes.
1: Ouais.
2: Quand je dis magane, là, c'est plus tard dans la vie, c'est pas tout de suite que ça se passe. Parce que quand t'accumules toujours ben du stress, c'est comme si tu te faisais des petites coupures partout sur ton corps.
1: Oui.
2: Ça a l'air bizarre à dire, mais je veux vraiment
1: ouais,
2: presser fort. C'est comme si tu, à l'intérieur de toi, tu brisais quelque chose à
1: ouais.
2: chaque fois.
1: Mm-hmm.
2: Tu sais, c'est comme si tu brisais tes meubles à l'intérieur. Là,
1: ouais.
2: Ça, c'est l'essence de toi-même. Doucement, lentement, sans vraiment le savoir.
1: Mm-hmm.
2: Tu sais, quand
1: ouais.
2: ça craque en dedans, là,
1: ouais.
2: il y a un problème.
1: Oui, c'est ça, parce que souvent, le mal, il vient pas tout de suite, il vient après. Puis là, à un moment donné, ça, tu te sens bien, puis tu vois, comment ça que je suis rendu mal, je suis malade, il m'arrive ici, j'ai une maladie. Mais c'est parce que c'est l'accumulation des années en arrière là, que ça s'installe. Malheureusement, on vieillit tous un jour.
2: Mais non, mais c'est parce que l'affaire, c'est que c'est plus tard.
1: Ouais.
2: C'est exactement. Tu sais, quand tu as 60, 70 ans, ou même 55, tu sais, ça
1: oui.
2: commence.
1: Oui.
2: Parce que là, tu as la haute pression, tu fais du cholestérol.
1: Ben oui.
2: Il y a plein d'affaires que quand tu t'es... Moi, je dis tout le temps, je me suis tellement tordu les boyaux, là.
1: Mm-hmm.
2: Tu sais, là, littéralement, là, que j'étais... tu sais, c'est ça, d'avoir trop de pression dans toutes les sphères de ta vie.
1: Oui.
2: Et que tu te dénies une vie, ben qu'est-ce que tu penses qui arrive?
1: Ben, c'est sûr.
2: toute ma gamme.
1: Oui, oui, oui.
2: Puis
1: ouais.
2: Qui va tomber malade?
1: C'est nous.
2: C'est nous.
1: Ben oui.
2: C'est pas la personne à côté. C'est toi, puis tu as une vie. Tu sais, il faut toujours, parce qu'on pense qu'on est éternel.
1: Ouais.
2: Hello? On n'est pas éternel. Puis en plus, est-ce que vous aimeriez, tu sais, quand on vieillit, on aimerait ça vieillir en santé, parce que ça arrive, hein, ça, qu'on puisse
1: oui.
2: vraiment contrôler ça, de bien faire les choses, malgré qu'on est peut-être magané,
1: mm-hmm.
2: on fait attention à nous. Ça serait-tu le fun de ben. Vieillir lentement, doucement, puis... Tu sais, de pas se retrouver là, entre la vie et la mort continuellement, là, ouais. ça va être fun.
1: Oui, ça, oui c'est un bon début de quelque chose.
2: Écoute, c'est ça, mais c'est aussi drabe que ça. Hein?
1: Ouais.
2: Quand tu es magané, ben c'est ça. Mm-hmm. C'est comme une maison, tu prends pas soin d'une maison.
1: Ah, ben c'est la même affaire. Et voilà.
2: C'est ce que tu penses qui arrive.
1: Eh oui, eh oui.
2: Tu t'en aperçois tout de suite. T'sais, on va dire que moi, il y a une maison pas loin de chez nous, elle était superbe.
1: Ouais.
2: Il y a quelqu'un qui l'a achetée,
1: c'est
2: je
1: ça.
2: Pense. Total, en
1: ouais,
2: tout cas.
1: Ouais.
2: Il faut oublier les erreurs qu'on a faites. Il faut créer de nouveaux futurs à tous les jours. C'est mm-hmm. de même que c'est.
1: Oui, oui, oui, oui. Il
2: faut faire des changements.
1: Ouais.
2: Hein? Faut, la vie hein, donne toujours une autre chance à ceux qui essayent.
1: Ah, c'est
2: t'essayes
1: bon ça.
2: Pas, tu l'auras
1: hey, c'est bon ça, cette petite phrase-là. La vie donne une chance à tous ceux qui essayent. Voilà.
2: Ouais.
1: Ouais.
2: Ben oui. Ben oui. C'est important. Tu sais.
1: Mm-hmm.
2: Parce que le passé ne dit pas nécessairement l'avenir. Hein.
1: Non.
2: Moi, je me souviens toujours, Dr. Phil disait ça.
1: Oui, ah mon Dieu, oui, OK.
2: Le passé dicte l'avenir, c'est pas vrai ça.
1: Non, non.
2: C'est le passé ne dicte pas l'avenir. Parce que chaque seconde, c'est un choix qui est neuf.
1: Oui, exact.
2: Fait, comment ça peut, tu sais, t'as changé, t'es en cheminement. Ta tête, t'as cliqué, tu sais, il y a des affaires qui cliquent et décliquent. Tu sais, ça prend des erreurs pour grandir, là.
1: Oui.
2: On arrête de se battre puis de dire « Ah, j'aurais pas dû. Laisse faire, j'aurais pas dû. C'est fait, c'est correct. »
1: Oui, oui, oui.
2: C'est un chapitre de vie.
1: Voilà.
2: C'est un cheminement de vie. Il faut accepter ce qui a été fait. Tu sais, puis on a tellement peur de l'échec, là. C'est,
1: ouais.
2: Puis on se bat tellement.
1: Oui, oui.
2: Mais tu sais, si je demandais haut et fort à tout le monde, là, si on avait plein de personnes devant nous, là, on les a, là, mais pas devant nous, qu'est-ce qu'on aimerait changer dans sa vie, dans le moment présent?
1: Mm-hmm.
2: Tu sais? C'est quoi que j'aimerais changer? Fait que ça, pense à ça aujourd'hui. Mais se donner, puis aussi se donner la chance de revenir en arrière comme introspection.
1: Ah oui.
2: Un livre ouais. de référence.
1: Oh my God. Ouais, tellement.
2: Hein, parce qu'on est des bonnes personnes. On a quelque chose à vivre. On a quelque chose à dire.
1: Mm-hmm.
2: On a quelque chose. On n'est pas là pour impressionner personne. On est là pour s'impressionner nous-mêmes.
1: Oui, c'est vrai. C'est vrai. C'est comme
2: écoute,
1: ça.
2: La chance de revenir en arrière, c'est où c'est fantastique. Là, quand tu regardes ça, puis allez voir où est-ce que c'est du positif, allez voir qu'est-ce que vous avez appris dans le, qu'est-ce que vous avez réparé et changé, puis qu'est-ce qui a été comme quand on fait des décisions trop vite, trop rapides, on dit des choses sous la colère.
1: Mm-hmm.
2: On a appris de tout ça là.
1: Ben
2: on
1: oui.
2: On devient plus sage, mais ça ne veut pas dire que tu le feras pas encore une fois. Parce
1: non.
2: qu'on est caractériel.
1: Oui, oui, oui. Puis souvent, c'est ça, notre réflexe, c'est que, tu sais, on pense souvent à, mettons, plus tard dans la journée, à ce soir, demain, ou ce qui s'est passé hier, tu sais, sur quelque chose qui est arrivé. Puis le moment présent ou la journée d'aujourd'hui, on dirait qu'on vague dessus, mais on n'est comme pas nécessairement là présent en ce moment. Tu sais, c'est ça qui est un peu triste là-dedans.
2: T'as absolument raison.
1: Puis
2: on vit pour demain.
1: Tellement. Oui.
2: Ben voyons, pourquoi qu'est-ce que c'est qu'on fait là?
1: Ben oui. Non, c'est vrai, quand tu y penses, tu fais comme ouais, mais tu sais, on prépare nos notre futur, on prépare notre. Ouais, non, mais c'est ce qui est important, c'est qu'est-ce qui se passe là en ce moment. C'est ça la
2: oui. fin. Puis même tes pensées, comme comment tu te réfléchis?
1: Ouais.
2: Là, premièrement, les gens qui sont dans le retour puis retournent au travail, c'est pas
1: ben
2: toujours
1: oui.
2: le fun.
1: Ben non.
2: Il y en a qui sont bien contents de retourner.
1: Oui.
2: Ça dépend, tu sais, des
1: ben
2: gens.
1: Oui.
2: Mais quand la rétrospection est très importante.
1: Mm-hmm. Oui,
2: de
1: ah,
2: dire,
1: oui.
2: OK, qu'est-ce que j'ai fait de bon dans mes vacances?
1: Ouais.
2: Ah, puis c'est le fun. Fait que, tu sais, ça serait le fun de profiter de l'instant, de, tu sais, savourer les sourires des
1: mm-hmm.
2: gens.
1: Mm-hmm.
2: Tu sais, de penser à... C'est important de s'ancrer dans le moment de la grande joie. La
1: ouais.
2: petite joie, la grande joie.
1: Oui.
2: Hein,
1: ouais.
2: Puis apprécier les souvenirs qu'on a.
1: Ah oui,
2: C'est pas toujours des bons souvenirs d'enfance, c'est pas toujours des affaires le fun, mais c'est des appréciés parce que ça a fait qui tu es.
1: C'est vrai. Oui, parce que les gens qui ont eu une enfance un peu moins, un peu plus difficile, ben ils ont appris à avoir leur force puis à, tu sais, à se faire un chemin. Puis souvent ces gens-là sont devenus plus forts que beaucoup d'entre nous là, tu sais, là-dedans là. Fait que voilà.
2: Écoute, c'est en plein ça. Tu sais, je veux dire, c'est tout simplement ça. On a toute une histoire extrêmement fascinante.
1: Mais oui, ah oui. On devrait tout écrire un livre.
2: On aimerait ça. Si chacun écrivait son propre livre, là, ça serait écœurant.
1: Ah
2: là.
1: Oui. Mais
2: il faut avancer. Il faut avancer dans la vie.
1: Tellement, oui.
2: Parce que le temps ne se contrôle pas.
1: Mm-hmm.
2: Hein?
1: Ouais.
2: Fait que ça nous invite à vivre vraiment pleinement le moment présent.
1: Ouais.
2: Parce que le temps, tu ne peux pas le contrôler. Il passe. Puis là, tout d'un coup, tu te regardes dans le miroir, je dis, mon Dieu, j'ai donc bien vieilli. Qu'est-ce que j'ai fait dans les derniers 10 ans?
1: Oui, c'est ça. Exact. Oui. Ah oui, ça va
2: tellement
1: vite.
2: Malade mental quand tu y passes.
1: Ben oui.
2: Écoute, pour changer sa manière de penser, prendre le temps.
1: Mm-hmm.
2: Mais c'est pas de perdre son temps, prendre le temps.
1: Ah, mon Dieu, non, tellement. Puis ça prend ça. Faut prendre le temps. Tu sais, même moi, des fois, je me le dis souvent, là, je me dis, faut que je prenne le temps, mais on a comme des vieux réflexes qui reviennent. Mais quand même, l'important, c'est de savourer ce qui se passe là, en ce moment. Y aller une heure à la fois, on va dire ça comme ça. Tu sais, ça peut être comme plus facile.
2: Ben, mais écoute, faut prendre le temps. Faut prendre le temps parce que la vie, t'amène, parce que toi, tu laisses la vie prendre contrôle de toi, là,
1: mm-hmm.
2: n'auras plus de temps.
1: Ben non, c'est sûr. Oui. C'est ça.
2: Tu vas t'en aller tout croche.
1: Ben oui.
2: On est tellement occupé à être occupé, là.
1: Oui.
2: Et c'est même pas comique.
1: Non, je sais.
2: De prendre le temps, c'est pas perdre son temps, on se le dit encore, là.
1: Mm-hmm. Ouais.
2: C'est le temps de faire des bonnes choses, de se donner du temps de réflexion, d'introspection de la vie, sortir de notre mode réactif qu'on nous a imposé avec les téléphones les intelligents et toute la question.
1: Ah ben oui, ça c'est sûr.
2: Et puis est-ce qu'on peut se demander haut et fort, est-ce que je suis en train de devenir la personne que je veux être?
1: Ah,
2: est-ce que
1: c'est bon.
2: Ça que je suis?
1: Mm-hmm.
2: Un robot, tu sais?
1: Ouais. Ouais.
2: L'intelligence artificielle, là, on va devenir comme des petits robots.
1: C'est ça, exactement. On va avoir plein des bugs, ça continue même.
2: Ben oui, puis là, qu'est-ce qui arrive? Qu'est-ce que tu fais? Ouais, faut le changer, faut changer quoi? Il faut que tu reboot, hein?
1: Oui.
2: Ben, tu sais, tous les jours, là, toutes la manière qu'on pense, les choses qu'on fait, ça nous avance vers une version de soi qui a changé parce qu'on est en cheminement.
1: Ouais.
2: On se demande tout le temps, ben, j'étais pas de même avant. Ben non! Ça ne peut pas qu'on soit de même avant. Avant, vous étiez ça. Puis aujourd'hui, cette journée superbe,
1: ben oui.
2: qui est toute neuve.
1: Voilà.
2: Ben, c'est autre chose, tu sais, parce que le statu quo n'existe pas.
1: C'est bon, ça. Sylvie, très beau sujet aujourd'hui. On rappelle, aujourd'hui est un autre jour, puis il est encore tôt ce matin pour les gens qui nous écoutent. On est en rediffusion, évidemment, à 13h30 cet après-midi, mais toujours un des excellents sujets, Sylvie. Puis merci encore pour cette belle chronique de ce matin.
2: Ça fait plaisir. Puis passez une superbe journée, un beau lundi.
1: Merci à toi aussi. On se parle demain, nous autres, 6h45.
2: Parfait. Au revoir.
1: Bye, Sylvie. Sylvie Pépin, chronique psychologie. C'est les... il n'y a pas de manchette, finalement. Donc, on s'en va avec les promos et on revient avec Marie-Carmen Piaf qui chantait du rock.
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Neil Diamond, Cherry Cherry, 1966, 7h09 minutes. Eh bien, si vous devez prendre l'avion, j'espère que ne c'est pas avec WestJet les prochaines semaines, parce que les agents de bord de WestJet sont en grève. Environ 500 vols ont été annulés hier lors de la première journée de grève des 4400 agents de bord de la compagnie albertaine WestJet, la deuxième plus importante compagnie aérienne du pays. Seuls des vols régionaux réalisés par la filiale encore et ceux effectués par les partenaires ont été assurés. Le syndicat qui représente les agents a indiqué hier qu'il était prêt à retourner à la table des négociations pour conclure une entente. Il a souligné que le travail non rémunéré des agents était l'une de ses priorités, mais que les négociations portaient sur une convention collective globale. Alors voilà, évidemment, parce que les agents de bord, quand ils sont sur place, accueillent les gens, ne sont pas payés. Ils commencent à être payés seulement quand ils sont en avion, ils prennent le vol. Donc voilà pourquoi que les... c'est normal, évidemment, les gens sont tannés de tout ça. On s'en va écouter Vanessa Paradis, Joe le taxi. Ça, par contre, les taxis, il n'y a pas de grève là-dessus. Yvon Gabriel Lucie ne sera jamais en grève si vous avez besoin de lui. On écoute Vanessa Paradis, 1987. Merci d'être au 940 Montréal et sur CNV. La radio numérique, Stéphane Cham avec vous, jusqu'à 8h30 ce matin.

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3: 7h15, minute nouvelle ce matin. Le gouvernement fédéral qui impose une surtaxe à l'importation de certains meubles en bois. Les fabricants de nombreux pays verront désormais certains types d'armoires et de meubles lavabos et bois soumis à un droit de douane de 25% lorsqu'ils les vendent au Canada. Et François-Philippe Champagne, ministre fédéral des Finances, a présenté cette mesure comme un droit de sauvegarde provisoire. Elle s'appliquera dans un maximum de 200 jours pendant que le Tribunal canadien du commerce extérieur enquête sur des suspicions de dumping de la part de certains pays. Et la surtaxe ne touche pas les meubles fabriqués aux États-Unis, au Mexique, en Israël, au Chili et ni dans les pays de développement. Bon, hein? On paye pas déjà assez cher qu'on continue à payer comme ça. On s'en va écouter Gypsy King, Bambaleo 1988. 7h16, 22 degrés à l'extérieur et ceux et celles qui ont terminé leurs vacances qui débutent ça aujourd'hui. Le retour au travail, on est en pensée avec vous. Ah, pas facile.

Oh yeah. Gypsy King, Bamboleo, 1988. À 7h19 minutes, vous savez qu'aux alentours de 7h20, on fait la chanson du bonheur de la journée. Et évidemment, chanson du bonheur après les vacances de la construction terminées. Je sais que c'est pas évident pour certains d'entre vous, mais quand même, on reprend un beat, la routine, comme on dit. Et chanson du bonheur d'aujourd'hui, chanson de 1988. Moi, ça me rappelle ma jeunesse, évidemment, avec Richard Paul Astley, dit Rick Astley, né le 6 février 1968. 60 ans pour notre ami Rick Astley. On écoute son grand succès pour la chanson du bonheur aujourd'hui en ce lundi 3 août.

7h27 minutes, tous les palmiers, tous les bananiers, 74 avec Beau Dommage, 22 degrés à l'extérieur. Couche-Tard qui prépare sa plus grande acquisition à ce jour. L'alimentation Couche-Tard prévoit d'acheter pour environ 12 milliards tous les actions de Żabka, une entreprise polonaise qui exploite plus de 13 000 dépanneurs en Pologne et en Roumanie. La vente annuelle de Żabka dépasse 10 milliards et cela représente environ un dixième des ventes de Couche-Tard. Et l'entreprise de Laval précise que la transaction est appuyée par les principaux dirigeants de la majorité d'actionnaires de Żabka et pour se concrétiser, la transaction doit encore obtenir plusieurs autorisations réglementaires. Aussi, Couche-Tard pourrait ne pas pouvoir acheter toutes les actions de Żabka et de devenir actionnaire majoritaire plutôt qu'unique actionnaire. Ben voilà, hein, une entreprise québécoise qui va se faire voir un peu partout. On s'en va écouter à... Ça, c'est bon, ça. Don't Stop Believing de Journey. On retourne en 1982. Merci d'être au 940 Montréal et sur CNV, la radio numérique. Dans une quinzaine de minutes, Clinique Marois sera avec nous.

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1: Radio Réveil, Radio Réveil, jusqu'à 8h30 ce matin, 7h33. On va aller faire un tour du côté de la météo, qu'est-ce qu'annonce pour les prochaines journées. Ah, à ce temps que les vacances sont terminées de la construction. Aujourd'hui, c'est généralement nuageux, quelques averses débutant tôt ce matin. Risque d'orage avec un maximum de 24, on va quand même ressentir 33 pour la journée. Ce soir et cette nuit, généralement nuageux, 40% de possibilité d'averses en soirée. Dégagement au cours de la nuit avec un minimum de 16. Oh, 16 degrés, hein? On va dormir les fenêtres ouvertes, comme on dit. Pour demain, mardi, ensoleillé avec un max de 27, l'humidex à 32. Et mercredi, soleil maximum de 30 degrés. Mercredi, la journée la plus chaude de la semaine. Les températures normales de saison, 26 le jour, 15 la nuit. Le soleil se couchera ce soir aux alentours de 20h20. Et présentement, le mercure est à 22 degrés.

Elton John, Rocketman, 1972. Dans moins d'une dizaine de minutes, on parlera avec l'équipe de Clinique Marois. D'ici là, on écoute Lemon Twigs. Encore une heure, 1991, 7h38 minutes, 22 degrés à l'extérieur. Bon lundi, début de semaine et début du mois également.

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0: Il est 7h45 minutes en ce beau lundi 3 août et j'ai le plaisir d'avoir en direct notre ami Carlos Marois, urologue des cliniques Marois. Bon matin.
1: Bon matin, bonjour.
0: Bonjour, docteur Marois. Aujourd'hui, on va parler des traitements et raffermissements d'esthétique chez la femme surtout. On va parler du Morpheus, on va parler de plein de sujets. Habituellement, on parle des hommes. Là, c'est les femmes aujourd'hui et je veux savoir d'entrée de jeu, qu'est-ce que le Morpheus V8? Pour le remodelage, en fait.
1: En fait, ça fait partie quand je parle souvent des nouveaux traitements qui se développent aujourd'hui, beaucoup de nouveaux traitements se développent par les technologies. Oui. C'est une des technologies qui a été développée par à partir de la radiofréquence qu'on utilise pour d'autres raisons chez les hommes aussi. Mais ça, c'est une plateforme qu'une compagnie, une plateforme qui s'appelle Empower, qui fait en sorte qu'on a un appareil qui est fait spécifiquement plus pour les femmes.
0: Mm-hmm.
1: Et le remodelage, le but, c'est ce traitement-là, c'est du remodelage de la santé intime, des parties génitales, génito-urinaires,
0: okay.
1: Chez la femme. Et ça se fait, c'est la femme que ce soit après un accouchement, ça peut aller jusqu'à, surtout les femmes post-ménopause ou périménopause.
0: Ah, bon. Et je vois aussi qu'en quoi le plus 90 peut aider au syndrome génito-urinaire de la ménopause?
1: Parce que P90, il y a deux types d'embouts qu'on peut utiliser.
0: Okay.
1: Le P90, ben, c'est une plateforme, ça c'est de la lumière qui est envoyée à avoir un manche qui traite toute la région vaginale, qui est faite par une infirmière.
0: Mm-hmm.
1: Et ça, c'est l'énergie qui est envoyée à très en superficie, on dirait à 1 mm, et qui traite directement seulement la muqueuse en superficie.
0: Ah, okay.
1: Pour l'atrophie vaginale seulement. C'est pour ça que quelqu'un qui a juste peut traiter seulement l'atrophie vaginale, c'est un traitement comme superficiel, que je pourrais dire correspond à peu près ce qu'on faisait autrefois avec les lasers vaginaux qu'on avait. Mais par contre, avec ce traitement-là, on a moins de limitations avec le parfum de Morpheus, parce qu'on s'est aperçu que les lasers avaient un traitement souvent sous-optimal, puisqu'on ne traitait pas au complet. C'était un traitement qui couvrait juste 70% de la surface de la paroi vaginale.
0: Okay.
1: Et quand on fait ces traitements-là, on traite la veine vaginale et la région vulvaire aussi.
0: Ah bon. Et l'appareil Empower RF est-il approuvé par Santé Canada?
1: Oui, c'est approuvé effectivement.
0: Ouais.
1: Nous, on était une première clinique à l'avoir au Canada. Et ça fait plusieurs années qu'on s'en sort. On voit que je peux pas dire que beaucoup de femmes n'ont pas besoin de ce traitement-là après 40 ans.
0: Mm-hmm.
1: Parce que ça peut faire quand même traiter plusieurs problèmes.
0: Okay.
1: Et qui peuvent améliorer.
0: Et c'est ça. Et j'imagine, est-ce que c'est surtout des femmes qui ont eu plusieurs accouchements, 2 à 3 accouchements, ou ça peut importe peu?
1: Ben c'est sûr que plus. Parce que c'est ce qui arrive, c'est que c'est avec l'âge, ce qui arrive, c'est qu'on a une perte de collagène,
0: mm-hmm.
1: une perte de l'élasticité, une perte de l'élasticité des tissus, il y a moins de vaisseaux et fait en sorte que les accouchements avec vaginaux ont souvent une laxité, un relâchement, un amincissement de la muqueuse,
0: mm-hmm.
1: puis fait en sorte que les femmes ont développé ce qu'on appelle le syndrome génito-urinaire.
0: Ah oui, ok. Et là, de l'autre côté, je voulais savoir la cutite, c'est bien ça qu'on dit, la cutite?
1: Ouais, c'est ça.
0: C'est la cutite qui peut.
1: C'est la cutite.
0: La cutite. Ah, ok. Est-ce que ça peut aider à la laxité, l'adiposité tissulaire, cette histoire-là?
1: Ouais, ben ça c'est un traitement parce qu'il faut comprendre que la cutite, ça c'est essentiellement esthétique,
0: mm-hmm.
1: Qui est faite pour la peau,
0: okay.
1: Les régions plus larges, qu'on veut plus en profondeur pour la peau. Et la cutite, on peut s'en servir un peu partout sur le corps, mais il y a une composante, le chirurgien pourra s'en servir,
0: mm-hmm.
1: Au médecin. C'est pas fait par les infirmières, ça, c'est un traitement qui va chauffer dans les endroits, il n'y a pas beaucoup de peau, et on s'en sert essentiellement du côté sur le côté vulvaire.
0: Mm-hmm.
1: Fait que ce que ça fait un remodelage vulvaire, ça fait en sorte que ça fait contracter la peau de 30 à 40 %. Surtout les petites lèvres, des fois, sont redondantes et ça fait remonter ça fait un peu un soutien de la vulve au lieu de s'écraser avec la gravité comme on a pour tous les, comme les hommes et les femmes peuvent avoir.
0: OK.
1: Et là, ça va être la vulve en même temps. Et des fois, il y a certains, ça, parfois, ben, des, c'est pas des grandes lèvres, ils peuvent injecter un produit si on trouve que c'est trop mince. Mais ça, c'est du côté vulvaire qui va tout remonter au niveau de la vulve,
0: Ah
1: surtout
0: bon.
1: les petites lèvres.
0: Et j'imagine que ça, c'est une femme qui va vous rencontrer, qui veut avoir des informations. Est-ce que ça vient de, c'est comme personnel ou ça vient en fait du médecin qui peut vous référer à
1: Alors, c'est
0: directement
1: dans
0: à
1: les,
0: vous?
1: c'est pour la Q-tête, ça vient de souvent de c'est un désir esthétique, là, quelqu'un qui veut
0: OK.
1: améliorer ce côté vulvaire, sans raison, parce qu'une laxité, des fois la peau vient toute, les petites lèvres
0: Ouais.
1: sont très redondantes. Puis ça évite dans une chirurgie ou de la bioplastie chirurgicale pour certaines femmes. C'est
0: Oui.
1: sûr que certaines femmes, que c'est trop redondant, des fois il y a un mix des deux, mais ça fait un aspect beaucoup plus naturel que juste sectionné. Tandis que c'est la plateforme Empower. Bien parlé de bien 90, la Q-Tête, mais ce qu'on prend plus souvent, c'est le Morpheus 8.
0: Oui.
1: Et ça, c'est une technologie qui est avec des micro-aiguilles. Que ça, quand on met Empower, va aller à 1 mm en surface. Tandis que le Morpheus 8, c'est des micro-aiguilles qui font jusqu'à 3 mm. C'est l'épaisseur de la peau. C'est pour ça que c'est beaucoup plus efficace que laser qu'on faisait autrefois, puisque ça va un traitement beaucoup plus en
0: OK.
1: profondeur et ça fait contracter les tissus aussi.
0: Ah
1: Ça
0: ouais.
1: augmente comme la radiofréquence, peu importe dans ton sensor, ça chauffe les tissus. C'est ça qui va régénérer la qualité de la peau, le collagène. Donc la peau devient plus ferme. Ça fait un tightening en même temps vaginal. Puis quand que ça touche juste la régénération de nouveaux vaisseaux, la muqueuse vaginale devient beaucoup plus souple, plus
0: Ouais.
1: lubrifié naturellement. Et même les femmes cancer du sein peuvent faire ça parce que s'ils ne peuvent pas prendre d'hormones systémiques ou vaginales.
0: Et quelqu'un qui, une dame qui fait ce traitement-là, il y a une convalescence de combien de temps? Parce que j'imagine qu'il faut faire attention, là.
1: Ah, ben c'est sûr que pour la Q-tête, c'est sûr que ça prend moins une semaine tranquille, c'est pas
0: OK.
1: deux,
0: Ouais.
1: mais peut-être pas un arrêt de travail, mais pour aucun effort. Tandis qu'un traitement vaginal, un P90, s'il n'y a aucun arrêt,
0: Ouais.
1: des études sexuelles de 24 à 48 heures à cause de l'inconfort. Morpheus, c'est un peu la même chose parce que ça peut être un traitement qui est parfois un peu inconfortable. P90, il n'y a pas de douleur, ça va juste chauffer, c'est comme une pierre chaude.
0: Ouais.
1: Tandis que les aiguilles, ça crée parfois un inconfort. Certaines femmes, pas les femmes, ça allait très bien, mais certaines femmes plus sensibles que d'autres, on met une crème anesthésiante avant. Mais les femmes sont fonctionnelles. Ils partent du bureau puis ils vont faire ce qu'ils veulent, pas mal ce qu'ils veulent.
0: Ah, ben c'est bon, parfait. Docteur Carlos Marois, urologue, un gros, gros merci pour ça, parce que souvent on parle des hommes, mais là, c'était bien d'avoir un sujet pour les femmes cette semaine. Si les gens veulent rentrer en communication avec vous, on procède de quelle façon pour vous contacter?
1: Ouais, c'est évidemment, ça prend une évaluation médicale
0: Oui.
1: pour valider le traitement. Prendre rendez-vous, ce soit un 844-URO-ALLO ou remplir un formulaire en ligne sur le site de Clinique Marois, urologue.com.
0: Docteur Carlos Marois, un gros merci à vous. On se reparle, nous autres, la semaine prochaine.
1: Grand plaisir. Bonne journée.
0: Merci, bye-bye. Merci beaucoup, Docteur Carlos Marois, pour des Cliniques Marois. On s'en va avec Lionel Richie, Penny Love.

Radio Réveil, encore pour une trentaine de minutes avant l'arrivée de Robert Arcand. Et aujourd'hui, nous sommes le 3 août, et le 3 août est la journée mondiale de la pastèque. Alors, si vous mangez du melon d'eau aujourd'hui, alors ça sera votre journée, parce que le melon d'eau, c'est sa journée, pas internationale, journée mondiale de la pastèque aujourd'hui. On écoute U2, 8h05, 22 degrés à l'extérieur, et on attend 24 avec de la pluie dans le courant de la journée. Merci d'être au 940 Montréal et sur CNV, la radio numérique.

You Two Still Having Fun, What I'm Looking For, 1986. On va aller faire un tour du côté de la circule, comment ça se passe sur les routes. Mais ça paraît que c'est encore les vacances, c'est la bonne nouvelle. L'autoroute 15, un petit ralentissement à la hauteur de Saint-Rose. Sinon, pour le reste, ça va. Peut-être à l'entrée aussi là, de la métropolitaine, mais rien vraiment de majeur. Pour la 13, toujours des travaux à la hauteur de Fabreville, mais ça va bien, c'est à vitesse permise. Même chose pour la 19, Bois des Filions, Laval, ça va bien. Par contre, le pont Papineau, c'est un peu plus compliqué avec les travaux et la 440 libre dans les deux directions. Du côté de la métropole maintenant, métropolitaine ouest, c'est entre les 215 que c'est le plus compliqué, sinon pour le reste, ça va. Boulevard Pinot à partir de Laval, c'est beau aussi. L'autoroute des Caries, c'est une, je vous dirais, une vingtaine de minutes. Ville-Marie, nombreux aussi. Lavin, Lachine, jusqu'à, je vous dirais, Verdun, c'est un peu plus, c'est au ralenti. Rien de majeur, vraiment, mais c'est au ralenti. Et la 640, je vous dirais, dans les deux directions, bonne nouvelle, ça va bien. 25 Terrebonne, la même chose. Et les traversées, le pont de l'île d'Autourte, les gens de Vaudreuil, à l'entrée du pont avec les travaux, c'est un peu plus complexe. Là, je vous dirais une dizaine, pas plus. Et les traversées de la rive sud, le tunnel. Bon, le tunnel, on est à la hauteur de la métropolitaine, Victoria. Il y a des travaux, là, vraiment, c'est va ralentir. Je pense que c'est complètement, non, c'est fermé. Et Pont-Mercier, quand même, pas pire. Il y a des travaux, là, mais ça va quand même bien pour Pont-Mercier. Champlain, dans les deux directions. Bien, les gens de Brossard pour entrer à Montréal, aucun problème. Les gens de Montréal, du côté de la Rive-Sud, je vous dirais, là, c'est au ralenti, mais ce n'est pas un stationnement ce matin. Et Jacques Cartier, votre meilleur choix, on est un peu avant la rue Cherbourg.

Sherbrooke et le prix moyen à la pompe sur la métropole, ça paraît que les vacances de construction sont finies. Eh bien, l'essence qui descend, 1,83 $ pour le litre d'ordinaire. Francis Cabrel, un succès de 1986, encore et encore.

0: Everyday People, 1969, 8h14, un dernier coup d'œil du côté de la météo pour la semaine. Eh bien, écoutez, pour aujourd'hui, c'est 24 degrés qu'on attend avec quelques averses ce soir et cette nuit. 16, on va dormir avec les fenêtres ouvertes, ça va faire du bien. 40% de possibilité d'averses pour le reste de la semaine. Bon, mardi, 27 avec du soleil. Mercredi, 30 soleillé. Et jeudi, 26 degrés avec alternance soleil-nuage. C'est loin, mais quand même, vendredi, sous la pluie. Et si on regarde pour le week-end prochain, là, c'est vrai que c'est loin, mais on va s'encourager avec un 30 degrés pour samedi et dimanche, 29. Température normale de saison, 26 le jour, 15 la nuit. Le soleil va se coucher aux alentours de 20h20 et le mercure est à 22 degrés.
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1: Réveil. 8h15 et c'est un plaisir de le revoir après les vacances, Maxime Belval des Remax. Salut Maxime.
2: Comment ça va?
1: Ben moi ça va bien.
2: Hey, je suis content de vous retrouver un matin.
1: Ben oui, certainement. Donc t'étais de retour de vacances toi.
2: Yes, puis ça va être le sujet de ce matin. Mais ouais. Avant toute chose, je voudrais dire là, bon retour au travail. Tout ceux qui étaient en vacances, la construction, bon retour ce matin. Puis, on continue. L'été n'est pas fini, hein?
1: Non.
2: Je t'écoutais dire la température de la semaine. Oui. L'été n'est pas fini.
1: Non, les vacances sont finies, mais pas l'été.
2: Exact. Aussi, une petite mention spéciale. J'ai une salutation à faire directement de Grimbé.
1: Oh!
2: Un de nos fidèles auditeurs, Charles-Antoine Choquette. Je te salue, mon ami.
1: Salut, Charles-Antoine.
2: Donc, et voilà. Fait que directement de Grimbé.
1: Bon, super.
2: Écoute, mon sujet ce matin, OK? Puis là, ça va en... Puis ça parle même pour toi, Steph,
1: ah oui,
2: et tous les entrepreneurs qui peuvent nous écouter. Comment qu'on fait pour partir en vacances? Comment qu'on gère
1: la
2: ça?
1: La tête tranquille, en fait.
2: Oui, comment qu'on fait pour décrocher? Comment qu'on fait?
1: Ouais.
2: Ça paraît simple pour quelqu'un qui n'est pas entrepreneur, mais ça. Quand tu l'es...
1: C'est pas facile.
2: Ceux qui nous écoutent en ce moment, ils ont un petit sourire en coin.
1: C'est ça.
2: J'arrive à 2 semaines de vacances, puis je vais vous expliquer à travers ça un peu. Moi, j'ai pas la recette gagnante, parce que ça a toujours été un enjeu.
1: Ouais.
2: Après 15 ans de carrière, les vacances, ça a toujours été un enjeu avec les années. Puis je pense que je réussis là, tranquillement à trouver l'équilibre parfait là, pour moi, en tout cas. Là.
1: Oui.
2: Parce que c'est jamais évident pour un entrepreneur de partir en vacances.
1: C'est ça, parce qu'on se donne des trucs, parce qu'évidemment, on est toujours dans nos... Ouais. Parce que, tu sais, on n'est jamais comme en mode vacances complètement. Là.
2: Puis pourquoi ça paraît simple? Tu sais, il faut comprendre une chose. Puis là, je parle pour le marché immobilier. Tu sais, c'est pas parce que je pars en vacances que le marché va arrêter.
1: Non.
2: Il va toujours avoir des nouvelles maisons qui vont s'afficher, des gens qui vont vouloir vendre leur maison.
1: Exact.
2: Puis ils veulent pas nécessairement. On peut pas dire OK, ben on se revoit exemple dans 2 semaines. Faut trouver des solutions. Des solutions à ça. Comme mon expérience personnelle. OK? Avant de partir. C'est sûr qu'il y a une organisation que je vais vous expliquer à travers ça, mais mon expérience personnelle. Avant de partir en vacances, je suis souvent en moyenne entre 5 et 8 transactions en même temps, en moyenne.
1: OK.
2: Fait qu'avant de partir en vacances, j'étais dans à peu près 5 transactions. Quand je parle de transactions, c'est que l'offre d'achat est acceptée.
1: OK.
2: Puis on est en cours de conditions, donc inspection, financement, consulter des documents, peut-être attendre ton notaire. C'est une transaction qui est en cours.
1: Oui, OK.
2: Mais moi, mes vacances sont prévues généralement à partir de février-mars. Mes vacances d'été.
1: Que tu les prends,
2: mais je veux dire qu'ils sont planifiés, réservés, que mes dates sont réservées. Mais eux, les transactions, ils n'attendent pas.
1: Non.
2: Fait que c'est comment jumeler ça à travers les 2 semaines que je suis en vacances, les nouvelles transactions qui vont arriver. Parce que ça, les 5 transactions que je vous parle, ça, c'est avant mes vacances.
1: Okay.
2: Juste avant mes vacances, mais durant mes vacances, il y en a eu, de mémoire, j'en ai eu 4 ou 5 autres.
1: Ah oui,
2: OK. Il y en a qui ont fonctionné, d'autres non.
1: Mm-hmm.
2: Mais quand même, des transactions qui ont eu lieu en mon absence, que mes remplaçants, quand je parle de mes remplaçants, c'est Alexis, entre autres, que je remercie, qui m'a remplacé à la radio mes 2 semaines que j'étais parti.
1: C'est ça.
2: Sophie également, qui est nouvelle dans l'équipe, que vous allez apprendre à connaître là, dans les prochaines semaines. Puis ma sœur aussi, mon adjointe, qui ces 3 personnes-là me remplacent durant mes vacances et gère justement les nouvelles transactions et les transactions en cours. Fait que ça, c'est au niveau de l'organisation là, puis mon expérience personnelle.
1: Okay.
2: Puis là-dedans, tu sais, la croyance populaire pense « Oui, un courtier, ça arrête. Oui, c'est vrai, on arrête jamais de travailler. » Puis je le répète, être courtier immobilier, c'est un lifestyle. Faut pas que tu vois ça comme un travail.
1: Ouais, non, effectivement.
2: Puis quand je pars en vacances, c'en est la preuve. On ralentit.
1: Oui.
2: Oui, on ralentit, mais décrocher.
1: C'est bien tough.
2: C'est vraiment dur. C'est n'importe quel entrepreneur, comme un exemple, un entrepreneur de sa construction. Il va toujours avoir des clients qui vont l'appeler. Même moi, tu sais, je veux dire, pour des clients, il fallait que je contacte différents entrepreneurs. Écoute, arrêter complètement pour un entrepreneur, c'est très difficile.
1: Ben oui.
2: Puis aussi, parenthèse, juste la semaine, puis j'ai fait une vidéo là-dessus justement avant de partir en vacances, la semaine de partir en vacances. Écoute, c'est fou le nombre d'appels que j'ai
1: ben oui.
2: D'anciens clients, des clients actuels, des clients que j'ai jamais entendu parler de ma vie. Qui me disaient... Fait que là, je fais tout le temps la blague à mon entourage. Il faudrait que je parte en vacances toutes les semaines. Façon de parler.
1: Oui, oui, oui, non,
2: toutes
1: je
2: les semaines en voulant dire que j'ai toujours des nouveaux clients.
1: Ben oui, c'est ça. Fait que fait toujours semblant qu'il est en vacances.
2: Ouais, c'est ça. Ah, ben juste oui. Pour générer oui, oui. Des appels.
1: Ouais.
2: Puis ça, tu sais, c'est pas... Je me vends pas en disant que ah, j'arrête pas de travailler. Non,
1: non,
2: ça,
1: non,
2: ça a aucun rapport là-dessus. C'est juste que le marché arrête pas puis qu'il faut trouver
1: ouais.
2: Des solutions puis trouver l'équilibre entre, exemple, la famille, les vacances
1: ouais,
2: et
1: ça.
2: Le travail. Comme quand j'étais parti, ben, j'avais tout le temps un œil. Tu sais, exemple,
1: oui, oui,
2: un œil, qu'est-ce qui se passe sur le terrain. Comme ça, quand je suis de retour ce matin,
1: mm-hmm.
2: Ben, ça me permet justement de reprendre le flambeau plus rapidement
1: ouais.
2: Que si, exemple, de partir de zéro. Là. Comme là, ce matin, je sais exactement où est-ce que mes dossiers sont rendus.
1: Mm.
2: Quand j'explique que l'immobilier, c'est qu'on avance étape par étape, soit l'achat ou la vente d'une propriété, mais ça englobe tout ça. Fait que là,
1: ouais.
2: Dans chacune des transactions, où est-ce qu'on est, ben je comprends l'étape où est-ce qu'on est, puis là, je fais juste reprendre le flambeau et
1: ben
2: je
1: oui.
2: Pars pas de zéro.
1: Parce que dans le fond, il faut avoir une stratégie, ouais. Une stratégie en de vacances aussi, parce qu'on met un œil, mais tu sais, il faut dire qu'on est en mode vacances, mais de regarder, parce que quand on revient le lundi, le retour au travail, c'est on va avoir 200 courriels.
2: Exactement, mais tu sais ça, c'est justement, c'est trouver l'équipe. Comme là, ce matin, là, j'ai commencé avec vous à Radio ce matin.
1: Oui.
2: J'ai deux évaluations à faire ce matin. Puis en après-midi, aujourd'hui, je continue à faire les suivis de dossiers justement durant mon absence.
1: Oui.
2: Que je suis déjà courant, mais c'est juste
1: De
2: me remettre dans le bain. Qu'est-ce qui nous aide aussi beaucoup quand on est en vacances, c'est la technologie.
1: Ah ben
2: qu'est-ce
1: oui.
2: Que quand j'ai commencé l'immobilier, quand on n'était pas, j'ai l'air d'un dinosaure là, mais
1: c'est les fax, non?
2: Ouais, ben écoute, quand j'ai commencé, les fax c'était vers la fin.
1: Ouais.
2: Mais tu sais, avec tout ce qu'on voit aujourd'hui, les signatures électroniques, les téléphones intelligents, les Zooms qu'on peut faire,
1: ouais,
2: aussi, on a tellement de moyens maintenant de communication
1: ouais.
2: Que c'est facile de travailler à distance. Puis les gens maintenant. Je préconise beaucoup, ça c'est peut-être mon côté de plus dinosaure, là, mais je préconise beaucoup les rendez-vous, exemple, physiques.
1: Okay? Ben oui.
2: Que, mais maintenant, les gens sont habitués avec la COVID, puis tu sais, d'avoir des rendez-vous en Zoom.
1: Oui.
2: OK?
1: Ben oui.
2: Puis c'est même à moi de m'adapter, mais justement, quand je pars en vacances, c'est justement des nouvelles technologies qui m'aident beaucoup
1: mm-hmm.
2: À pouvoir travailler à distance.
1: Ben oui. Mais le contact humain, c'est toujours l'idéal.
2: Ouais.
1: Mais par la force des choses, les rendez-vous, tout ça, les meetings, se faire par Zoom, c'est l'idéal aussi.
2: Exactement.
1: Ça l'aide.
2: Aussi, un truc est-ce qui m'aide beaucoup, mais c'est tout au niveau de la structure. Comme moi, j'ai la chance d'avoir développé depuis quelques années une équipe,
1: mm-hmm.
2: L'équipe Belval. Puis j'ai deux courtiers plus une adjointe qui nous aide au quotidien.
1: Ouais.
2: Donc, quelqu'un que c'est l'heure de partir à vacances ou... juste de prendre exemple une fin de semaine,
1: mm-hmm.
2: Ben l'équipe est là pour gérer
1: ouais.
2: Ça. Vous l'avez vu dans les deux dernières semaines, Alexis qui m'a remplacé.
1: Mm-hmm.
2: Ben lui, il était déjà prévenu au moins un mois auparavant que ces
1: ouais.
2: Deux athlètes, il y avait deux sujets à préparer pour vous. Puis, fait que, tu sais, il y a toute une organisation, une structure en arrière de tout ça qui est super important. Fait que, tu sais, faut juste rien laisser au hasard. Puis savoir que en cours de route. Durant ton absence, il va tout le temps avoir des surprises
1: ouais.
2: Ou des nouveaux clients. Comme moi, pour ma part, comme je l'ai dit en vacances, j'ai eu, je pense, une dizaine de clients qui m'ont texté. Là.
1: Ben oui.
2: Je veux dire, des nouveaux clients qui ont des projets qui s'en viennent. Puis,
1: références.
2: C'est la gain. Puis tant mieux, je suis content quand je le vois. Là.
1: Fait ben
2: que,
1: oui.
2: Ben tu sais, qu'est-ce qui est le plus important en vacances, c'est souvent c'est faire le plein d'énergie. Voir du pays. Comme moi, pour ma part, j'ai visité, là, je me ferai pas d'amis en ce moment en disant ça, mais j'ai visité des vacances à la côte est américaine.
1: Alors, ça sera tout le temps qu'on a. Merci beaucoup, Maxime.
2: À chaque année, oui, on visite la côte est américaine, les plages, tout
1: ben
2: ça,
1: oui,
2: c'est
1: ben oui,
2: quelque
1: ben
2: chose
1: oui.
2: Qu'on adore. Donc, voir du pays, passer du temps en famille, puis décrocher au maximum.
1: Ben oui,
2: fait que
1: ça a été
2: des très, très belles vacances, puis je suis content de vous retrouver. Puis, ben, tu sais, en conclusion, qu'est-ce qui est important? C'est de se rappeler que on a une vie à vivre.
1: Oui.
2: Un entrepreneur, c'est jamais facile de prendre des vacances. Des fois, je dis à la blague même souvent, ce serait plus facile si je resterais que de partir.
1: Oui, oui.
2: Mais c'est tellement important.
1: Reste en vacances dans ton sous-sol.
2: Oui, ouais, c'est ça, exact.
1: Ben oui, voilà, c'est le même.
2: Puis, dernière chose, petit cliché. Quand vous regardez sur les réseaux sociaux des photos, exemple, courtier à la plage ou souvent à la piscine. Pensez toujours qu'il y a un téléphone pas loin.
1: Ben oui, parce
2: pensez toujours qu'il y a un téléphone. Ben oui, pour la photo, mais.
1: C'est ça. C'est
2: en dehors de la photo, il y a toujours un téléphone qui traîne pas loin.
1: C'est ça.
2: Pour gérer qu'est-ce qui se passe au bureau.
1: Exactement. Maxime, si les gens veulent rentrer en communication avec toi.
2: Écoute, pour toute question immobilière, projet immobilier, me rejoindre sur mon cellulaire 514-262-4269. Vous pouvez me rejoindre aussi sur toutes les plateformes réseaux sociaux, Facebook, Instagram, LinkedIn, YouTube. On a beaucoup de vidéos. On a un vlog aussi qui roule sur YouTube. Là, ma vie, exemple, en behind the scenes, en immobilier. Donc, ouais. Maxime Belval, Remax. Vous êtes tous les bienvenus. Donc, voilà, Steph.
1: Ben, merci beaucoup, Maxime. On se reparle, nous autres, la semaine prochaine.
2: Yes.
1: Et bon retour de vacances.
2: Bonne semaine.
1: Merci, Maxime Belval. On s'en va écouter Parting on the Ritz, 1983.

0: Aujourd'hui, mon nom est Stéphane Duchamp. On se reparle, nous autres, demain. Merci à Sylvie Pépin pour la chronique psychologie. Merci également aux Cliniques Marois et la chronique immobilière avec Maxime Belval. Il est là. Il est prêt, Robert? T'es-tu prêt, mon Robert?
1: Je suis prêt.
0: Oh boy, attendez-vous à toute une émission. Bye tout le monde, nous autres, on se parle demain matin dans Radio Réveil. Bye bye, bon retour encore une fois à ceux et celles qui sont des retours des vacances de la construction.

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1: Le retour du grand Arcan à CNV et au AM 940, c'est lundi le 3 août. Il n'est pas seul, non. Dans son tired car, dans son buggy, dans son taxi, pardon, le voici. Yvon Gabriel Lucier, en direct, on le voit pas, il veut pas de caméra, mais on l'entend, on l'imagine. Salut Yvon, comment était ta fin de semaine?
2: Salut, ça a bien été.
1: Ouais, je vais te parler d'une affaire.
2: Je pensais à ça ce matin. Le gouvernement du Québec devrait engager pour construire les routes, les ponts. Ils devraient prendre les Mohawks parce que ils ont fini l'ouvrage du pont Murphy 2 jours et demi avant.
1: Ben c'est pas fini. Dans le journal de Montréal de ce matin, ils disent 3 chantiers sur 3 ponts. On parle du pont Mercier, du pont Jacques-Cartier et du... Ah oui, ils ont fini, c'est vrai. Le pont Jacques-Cartier, c'est pas fini. Le pont Victoria, c'est pas fini. Le pont de l'île autour, c'est fini. Le pont Mercier... C'est fini. C'est beau, ça.
2: Je peux te dire que ça a commencé à être ouvert à moitié samedi. Il était 1 heure. Alors, tu n'avais plus les affaires de te tasser à gauche. Là, tu peux rouler sur le bon côté, sur le côté est. Mais tout est réglé. La rue Hardy est ouverte complètement. Donc, bon. C'est toutes des choses à... Savais-tu, Robert, que à Québec, la capitale nationale du Québec... Sais-tu combien sur le château Frontenac et les promenades sur les plaines d'Abraham, où ce qui est la statue de Champlain, dis-moi combien il y a de drapeaux québécois?
1: Oh boy! J'ai vu le drapeau
2: canadien.
1: Je sais
2: pas si tu peux gagner 100 000 si tu me réponds correctement.
1: Pardon?
2: Si tu me réponds correctement, tu peux gagner jusqu'à 100 000 $.
1: Laisse-moi me concentrer. Là. J'ai vu le drapeau du Canada, le drapeau de la fierté et le drapeau du Québec. Il y en a 3.
2: Alors ça, c'est sur les places que je t'ai nommées, Château Frontenac, les promenades, où est la statue de Champlain, il n'y a aucun drapeau du Québec.
1: Le fédéral
2: ne veut pas voir le drapeau du Québec. Sais-tu combien est-ce qu'il y avait le drapeau du Québec lorsqu'il y a eu les bateaux, là, tu sais, la course, là, les grands voiliers en 1989?
1: OK.
2: OK, dis-moi combien qu'il y avait de drapeaux sur la ville de Québec, du Québec, des drapeaux du Québec.
1: Je prêche ignorance.
2: Il n'y en avait aucun. Le gouvernement Harper a accordé la subvention pour les grands voiliers à condition que Bernard Landry et Mme Marois en aient full calique.
1: Yvon, dépompe-toi, je vais te parler d'une autre affaire, ça n'a rien à voir avec ton drapeau. Yvon Deschamps, j'ai écouté en 5 semaines ces non-jeux de 1967, 68, 69. C'est un génie. C'est ta fête il y a 91 ans. Et tu te souviens du monologue des bons boss? Ben, Martineau, dans le journal de Montréal, le sapin, il dit « Vive les boss! » Hein?
2: Vive les boss, oui, mais ça dépend. Quand il dit que c'est un bon boss, il l'emmène chez eux couper le gazon, il donne de la bière froide, de la bière chaude.
1: Ah, tu te souviens des monologues? Oui. Non, mais on ferait des monologues d'Yvon Deschamps aujourd'hui, en 2026. On pousserait des cris, on monterait aux barricades, non?
2: Oui, tu as raison, mais il reste une chose, c'est qu'on est plus ridicule aujourd'hui. Aujourd'hui, comparativement, dans les années 67-68, quand il y a eu la petite show avec Yvon Deschamps et Robert Charlebois, mais sais-tu comment ils ont découvert? Qui a découvert le nom de la petite show?
1: Tu me l'as dit l'autre jour, je m'en souviens plus.
2: Alors, c'est M. Boissonneau, celui qui était Bobineau, qui est arrivé à l'Assemblée, ça faisait 2 jours qui cherchait un nom, et M. M. Boissonneau est arrivé. Hey, ils ont voulu le régler, cette situation-là. Oups! Robert Charlebois, il dit, on l'a! On a trouvé le nom! C'est grâce. C'est lui qui a réglé ça.
1: Eh bien, Paul Buissonneau, il était monsieur, il faisait des personnages, lui, hein?
2: Ben lui, on le voyait souvent, il restait à l'habitat 67.
1: Oui, bien.
2: Au Lobétois.
1: Oui, Saint-François-de-France, il s'emportait, puis il passait à la télévision, je me souviens. J'aimais
2: ben,
1: beaucoup.
2: Si tu regardes des compagnons de la chanson, il était là-dedans aussi.
1: Il chantait avec tes compagnons de la chanson?
2: Ben, certainement.
1: Ah, oh, me souviens. Ensemble, l'arçon vers demain, vers le soleil de l'avenir, c'est ça, hein?
2: Combien de chanteurs qui étaient dans le groupe, les compagnons de la chanson?
1: Laisse-moi réfléchir. Dans les compagnons de la chanson, il y avait six chanteurs mâles.
2: Non, il n'y avait plus de 10.
1: Hein?
2: C'est mais pour ça que quand ils engageaient, faisaient un contrat, il y avait un bon impresario, parce que tu sais, un groupe de même. Alors, quand que Édith Piaf lui a dit, « C'est-tu tranquille, votre affaire dans ce temps-ci? » Il a dit, « Oui, bon ben, dînez-vous-en avec moi à New York. »
1: C'est Édith Piaf qui t'a fait connaître en Amérique.
2: Oui, oui, c'est elle qui l'a emmené, puis on dit, « Ça, c'est ma gang. »
1: Wow! Hey, c'est une histoire de réussite, de succès,
2: hey, as-tu
1: ça?
2: Vu que l'investiture de M. jeune homme, Olivier Charest, à Verdun, son père, il n'a pas été, hein?
1: Je suis pas au courant.
2: Jean Charest, il n'a pas été parce qu'il pensait que l'UVAC était pour l'arrêter.
1: Voyons donc, quand ça?
2: Ben, ça fait 3 semaines, 1 mois.
1: Oh, c'est des vieilles nouvelles. Moi, j'ai...
2: Ah, ben oui, c'est des vieilles nouvelles, mais le gouvernement fédéral, faut qu'il soit mal pris, parce que c'est lui qu'ils vont prendre pour aller pour l'ELENA, avec le fédéral. M. Le Maire, il a bien confiance en M. Charest.
1: Ouais.
2: Hey, sais-tu comment ça y donne son salaire?
1: Aucune idée.
2: 1 000 $ par jour, plus chauffeur privé, 24 sur 24.
1: Oh, wow. Ouais, ben
2: oui. Hey, as-tu remarqué s'il avait engraissé en maudit?
1: Pardon?
2: Il est engraissé.
1: Ah oui, il est grossette.
2: Ben, il a 45 livres de plus.
1: Oui, mais c'est sûr, les hommes, là, quand ils pognent 60 ans, ils deviennent bedonnants, bossupates, ils perdent
2: non,
1: des cheveux.
2: Non, il n'est pas bedonnant, il est costaud, tu sais, je veux dire,
1: moi, je trouve qu'il est bedonnant. Il fait de la bédaine, je dis, oui.
2: Moi, je l'ai vu de bout, mais il n'est pas grand, hein, tu sais, des fois...
1: Ben oui, dans les petits pots, les bons onguins.
2: Oui, je sais bien.
1: Bon.
2: Alors, tout ça pour te dire là, que tu n'as pas gagné 100 000, malheureusement. Tu aurais pu gagner 100 000.
1: Okay.
2: Alors, imagine-toi, dans le moment où je te parle, là,
1: oui.
2: Le château Frontenac qui ne veut pas voir un drapeau du Québec sur son toit.
1: Hey, dis donc, Yvon, combien ça coûte une chambre au château Frontenac à Québec?
2: 295.
1: Ah, oh ben, c'est qu'il n'y a pas d'événement, s'il n'y a pas d'affluence.
2: C'est pour ça que les Mohawks, c'est ce qu'ils ont fait?
1: Non.
2: Sur la 207, quand tu prends le raccourci pour aller à Saint-Rémy-de-Napierville?
1: Oui.
2: Ils ont bâti des chambres. Ils ont bâti plus de 400 chambres.
1: Et puis?
2: En face du casino 207, qui appelle.
1: Ah oui, ben c'est
2: chaque
1: sûr.
2: Chaque chambre, elle est conditionnée, et puis, parce que quand il va y avoir un débordement à Montréal, c'est là qu'ils vont s'en aller.
1: Ben c'est sûr. Les casinos, moi je ne vois plus, personnellement, j'ai compris, c'est juste pour le plaisir, et c'est une illusion. J'ai au bon temps à m'acheter du manger, puis mettre du gaz dans mon char, qu'aller gaspiller mon argent au casino.
2: Tu avais raison.
1: L'autre jour, là,
2: ils
1: vont, il faut que je compte.
2: Ils mettent des couches.
1: Ouais, mais il faut que je compte. faut que je compte. Laisse-moi parler. Les croupiers. Tu sais, des croupiers qui tournent des roulettes, ils jouent au blackjack, ils sont syndiqués par-dessus ses oreilles. Et j'ai préparé un texte sur Facebook. Ils disaient qu'ils avaient réglé la convention collective. Moi, j'ai écrit, hein, s'il y avait pas de joueurs, vous aurez pas de job. Me suis fait traiter d'épais.
2: Bon.
1: Non, faut faire attention à ce qu'on écrit sur Facebook, hein?
2: Oui, mais c'est pour ça que je n'écris rien. Moi, je regarde point. Je n'accepte aucune invitation.
1: Bon.
2: Je regarde point, c'est tout.
1: OK.
2: Mais comment que le Facebook peut annoncer quand on parle des virus dans les cellulaires? Ils disent c'est gratuit. Hey, 50 fois qu'ils nous disent que c'est gratuit, c'est même pas vrai. Ils sont bien menteurs, Facebook, au Québec.
1: Non, vous faites attention. N'importe qui dit n'importe quoi, mais faut faire le ménage là-dedans. Quand c'est pour le vrai, écoute, moi j'ai vu une annonce de Gérard Patate hier, angine de poutine. Angine de poutine. Là, je me suis mis à réfléchir. J'ai dit, hey, angine de poutine. Oh, oh, oh. Il y a une erreur dans le texte. Il veut dire angine de poitrine. Je savais pas qu'il servait des poitrines chez Gérard. Moi, je m'en disais poutine chez Gérard.
2: Bon, ben alors, c'est pour ça que ça, c'est à Haute-Chaga. Angine de poitrine était là. Apparemment, c'est un succès monstre.
1: Bon.
2: Alors, tout ça pour te dire oui.
1: Bon.
2: Et puis, tu vois, regarde, sur Facebook, celui du Québec, à Montréal, ils nous disent que Martin Saint-Louis a été congédié. Ça fait 3 mois qu'ils nous comptent ça. Ils marquent ça. Puis ils sont sérieux. Ils nous marquent ça d'en face. Ben, on est des gens qui vont gober ça.
1: Non, non, écoute, moi, j'écoute TVA Sport. Mais là, j'ai l'heure juste. Faut pas croire n'importe qui, tu sais. Non?
2: Il y a ça aussi. Ben, moi, j'écoute plus. Ben, moi, j'écoute les gens dans le nord, dans l'Oklahoma, dans le Grand Nord, en Alaska. Ça, c'est plus intéressant de regarder ces gens-là qui manœuvrent dans le froid. Et puis que le gars avec son avion, il réchauffe son avion avec une petite chaufferette qu'il a installée,
1: oh ouais.
2: Un réchaud, puis le réchaud s'est éteint à moins 40 en bas de zéro.
1: Yvon, je t'arrête. La grève de WestJet, es-tu allé à Dorval dernièrement?
2: Ben, je suis allé hier.
1: Puis, les vacances de WestJet, les passagers sont décédés là comme des...
2: Je peux pas te dire, mais je sais que, disons que, ben, c'est, tu sais, je t'ai dit que ça m'a pris, pour rentrer sur le terminal, ça m'a pris 45 minutes.
1: C'est normal?
2: Ben, disons qu'on est rendu, qu'est-ce qui est la normalité aujourd'hui? Tu sais, je veux dire, ce qui était pas normal avant, là, ça l'est. Avant, t'allais à l'aéroport instantanément. Après le problème, j'ai passé en bas samedi, je suis allé aussi samedi, j'ai passé en bas, mais il y a autant de voitures stationnées en bas, à droite, qu'il y en a en haut. Il y a, ça veut dire en 40 voitures.
1: Je comprends pas.
2: Qu'ils font stationner là.
1: Mais ils ont-tu le droit?
2: Ben non, ils n'ont pas le droit, puis la police, les préposés les laissent faire. Ils vont donner un petit bec à leur maman à l'aéroport. Ah, c'est bien beau, mais comment ça... Penses-tu que moi, ils me laisseraient parquer là? Non, monsieur.
1: Ben,
2: ah oui, oui. Hey, je débarque mon client, puis il me pousse dans le derrière. Ah oui, okay. Ah oui, oui, fais ça vite.
1: Ah, circulez, hey, circulez.
2: Bon. Alors, le joueur des expos, j'étais venu l'autre fois, là, l'ancien joueur des expos, il a débarqué de la voiture, puis il était loin de la police. Il dit, c'est quoi ton problème, toi?
1: Qui a dit?
2: Hey, il nous poussait de rien.
1: Qui ça?
2: Il dit, je vais avoir sa place. Mais il dit, mais je suis débarqué, là, tu prendras sa place. OK? C'est...
1: Oh, hey!
2: Ouais, il était toi dans le char, trois policiers, à peu près 240 livres chaque. C'est sûr que c'était pas des Saint-Viétois, là, mais il était là, puis ils ont dit, oui, monsieur.
1: Mais écoute, faut ça... Moi, je sais pas, j'ai pas de problème avec personne. Il y en a qui ont des problèmes avec les autres. Tu sais, j'ai toujours dit, moi, depuis que je suis au monde, vivre et laisser vivre.
2: Oui, d'accord, mais quand tu arrives pour débarquer quelqu'un, automatiquement qu'on embarque sur le terminal, on est dans un autre pays. Pourtant, on est au Canada. Tu sais, les touristes là, qui voient la police klaxonner après tout le monde comme des espèces malades, ils disent quelle sorte de pays que c'est ça.
1: Ben
2: non, la fille, on s'en va dans un pays francophone, le gars chauffeur de taxi lui dit « I don't speak French ».
1: Well, Yvon, I gotta let you go. Thank you very much for calling
2: ben,
1: this
2: no
1: morning.
2: Problem, sir. So we see you
1: okay.
2: Tomorrow.
1: I'll see you tomorrow.
2: On
1: remercie de même.
2: OK, merci beaucoup, puis dormez bien.
1: On se reprend demain matin, même poste.
2: Merci, docteur.
1: Salut, Yvon.
2: Bye.
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souviens, en 1977, Pagliaro, gloire à nous, Jésus nous a fait comme ça. Ben, c'est la volonté de Dieu, hein? Le stade IGA, il a tant plu qu'on ne sait plus le plus. Ça prendrait un toit. S'il y avait un toit au stade olympique, on pourrait jouer au tennis là-dedans. Je comprends pas qu'on n'ait pas fait un toit. Y a-t-il un endroit où on peut avoir un toit? C'est mondial, ces compétitions de tennis-là. Hier, ça a été assombri par la pluie. Mais qu'est-ce que tu veux qu'on fasse, hein? Cette semaine, par contre, à part aujourd'hui, là, mardi, mercredi, jeudi, si vous êtes encore en vacances, parce que c'est pas tout le monde qui est en vacances en même temps, je regardais le trafic ce matin, on est encore en vacances. Et le Journal de Montréal publie tous les lundis le guide de l'auto. Et il y a un taux de satisfaction dans les marques populaires. Quand on marque populaire, là, on parle d'un char en bas de 50 000, là, hein? On parle entre 20 000 et 50 000 $. La Mini, c'est incroyable, hein? Sur un taux de 1000, elle a 875 points. Ensuite, Hyundai, Kia, Nissan, Ram, GMC, Volkswagen, Chevrolet, Ford, Buick, Toyota, Honda, Subaru, Mazda, Jeep, Dodge et Chrysler. Si votre marque n'est pas là, c'est cassé, c'est classé en bas de 800. Dans les taux de satisfaction des marques de luxe, on n'est pas surpris que la Porsche, 896 sur 1000, la Porsche, Land Rover, Cadillac, BMW, Genesis, Mercedes-Benz, Lincoln, Lexus, Volvo, Audi, Acura, Infiniti, et la Tesla, les champions là, de satisfaction, c'est le char électrique, la Tesla. Elon Musk a vu juste avec ça. Il y a toutes tes Tesla qui coûtent un prix de fou. Tu peux avoir une Tesla pour à peu près l'équivalent d'un Acura, là. Ben, c'est pas le grand luxe. Mais tu peux avoir une Tesla. La voiture électrique Tesla arrive au premier rang. Et l'autre, la Jaguar, hein. Les Jaguars sont extrêmement chers, il y a ça. Alors, automobilistes, rêvez et magasinez votre prochain achat. C'est très important parce qu'on a tellement de choix maintenant. Moi, je me suis amusé sur... Ma blonde, elle s'est achetée une Volvo. Avant, je n'en voyais pas de Volvo. Depuis que ma blonde a une Volvo, je vois des Volvos tout partout.

0: Venice, ça me fait penser à l'horoscope, ça. Oui. Dans le journal de Montréal, je consulte mon horoscope. Je suis taureau. En taureau, on se fait pas tort. Mais de ce temps-là, jusqu'au 23 août, 24 juillet au 23 août, c'est le lion. Une belle ambition vous habite. Votre potentiel de réussite est élevé. Vous menez vos projets intelligemment. Signature et démarche saisiront vos intérêts. Plein de sous, wow! En amour, votre charisme est fort. Les solitaires pourraient faire fondre un charmant inconnu. Moment intense à deux, facteur chance au maximum, facteur amour au maximum. Hey, hein? C'est ça. Si vous êtes un lion, là, allez-y gaiement. Profitez de votre vie, vos vacances. Allez-y all out, comme on dit.
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je me souviens de Richard Séguin. Autrefois, la nouvelle frontière, ses débuts en 1988. Ce chanson dans toutes les radios, double vie. Et ça va, ça fit encore aujourd'hui en 2026. Ah ben, Wet Jet, je ne pensais pas que Wet Jet avait autant d'agents de bord. Oui, ils sont 4000, ils font la grève. Un voyage en amoureux est tombé à l'eau. Des nouveaux mariés allaient en lune de miel.

Non, ils n'ont pas pu. Ils le tiennent en otage. Leur fille enceinte les attendait. Vanessa Vaillant, oui, encore, elle est au Mexique. Elle ne peut pas revenir. Ben, il y a des choses pires que ça. C'est au Mexique. Hein? Alors, elle est découragée. Je cite le Journal de Montréal de ce matin. C'est bien plate, ça. Sérieusement. Mais les gens de bord là, ont un peu raison. Tu sais, ils arrivent à l'aéroport. Mais ils ne sont pas payés tant qu'ils n'ont pas les fofounes dans l'avion. Il y a des arrangements avec Air Canada, par exemple. Ils ont réglé, ils donnent un pourcentage de leur salaire pour un certain travail au sol. Mais ils devraient être payés full time. Aussitôt que tu arrives à l'aéroport, hein, tu t'enregistres, tu prends ta carte, tu es sur le payroll. Oui, mais ça va coûter plus cher les billets. Ben oui. Que les usagers, que ceux qui prennent l'avion, payent plus cher et que les agents de bord, qui sont aussi des agents de sécurité en cas de catastrophe, hein, faut pas l'oublier, c'est pas du monde qui vous sert un drink, un lunch. Non, non. S'il arrivait quelque chose, ils sont là pour vous sauver. On oublie ça. Alors, augmenter, donner raison aux agents de bord ou à ce sinon, je vais m'en mêler. Non, sérieux, là. Non, écoute, on va payer un beau billet plus cher. Ceux qui n'ont pas moyen d'aller en avion, bien, ils prendront l'autobus, puis ils attendront le train. Point final. Ben, Nanette Bookman chantait avec des Stones, ouais, en 70. Cette chanson, vous souvenez-vous de Honky Tonk Women?

0: Vie sur la ferme de 100 ans, là, mais elle a toute une carrière. Vous savez qu'elle est née au Mississippi dans les États-Unis. Elle a chanté avec des Stones sur, en des années 60. You can't always get what you want. Et celle-là, Honky Tonk Woman, quelle belle carrière. Hein? Hein? Hommage à Nanette Portman. Bienvenue les chansons qu'on vous offre à CNV. 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
1: Ah, voici le grand moment venu et le grand papa aussi en ce jour de pluie. Vous savez, aujourd'hui, la pluie glisse sans bruit sur les parapluies. Hier, il a tant plu qu'on ne sait plus. Il a le plus plu. Qu'un sourire soit votre parapluie. Il pleut sur la ville comme il pleure dans mon cœur. Quelle est cette langueur qui pénètre mon cœur? Hein? On va changer le mal de place avec un bon Elvis. Oh yeah! 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

0: Oh, hey, Elvis.
1: Thank you.
0: Welcome, Elvis. Make some noise for du bruit pour le King Elvis et Ron Presley. Vous savez, c'est ma chanson préféré d'Elvis, oui. Et quand il faisait du gospel, il avait son costume avec ses foulards, il suait comme un porc. Oh, Elvis! D'ailleurs, il y a toujours des Québécois qui vont en autobus à Memphis, Tennessee. C'est 2 jours d'autobus. Pareil, tu peux coucher, tu manges. Hein. Tu arrives à Graceland, tu visites Graceland, le temple d'Elvis, et tu reviens à Montréal. Il y a un autobus qui est plein, ils sont partis. Mais le 17 août cette année, on va fêter à l'Espace Saint-Denis à Martin Fontaine, qui personnifie Elvis depuis des décennies. C'est des billets, il n'y a pas de tasse. C'est sold out, comme on dit. Oui. Vous avez eu le temps qu'il fait? Bon, aujourd'hui, c'est... Hey, demain, là, jusqu'à samedi le 8 août, c'est la fête à quelqu'un, je me souviens pas qui, le 8 août, samedi quelque chose. En tout cas, je vais regarder dans mon agenda, là, puis je vais fêter samedi la fête à quelqu'un. Oh,

Ah, les années 60, quelle belle époque où on faisait de belles chansons. Righteous Brothers, Ebb Tide, Vent du soir, Sur la mer. En quelle année pensez-vous? 65, vous êtes connaisseur des grands succès intemporels. C'est ce qu'on vous offre ici tout l'été, à l'année longue, à CNV, la radio numérique, que vous avez dans votre téléphone, dans votre ordi, tout à fait gratuitement, et le AM 940. Les élections à l'automne, Madame Fréchette a été en campagne tout l'été. Elle était tout partout et a réglé bien des affaires. Les paramédics, c'est fait. Sérieusement, elle a fait du travail. Les autres, on n'a pas entendu parler, mais à la fin août, là, ça va être une autre paire de manches. Là, avec cinq partis politiques, ils vont se faire aller le clapet, comme ça se peut pas. On a hâte d'entendre ça. C'est une année, on a jamais vu ça, cinq partis politiques. Ça risque de 18 votes. Ça va être extrêmement intéressant. Comme à l'époque de 76, vous vous souvenez, ensuite 81 et ensuite 95, on allait voter, hein? On cochait oui, on cochait non. D'ailleurs, Paul Piché a fait une chanson en 1984, oui. Ça s'appelle « Allez donc tous cocher ». Cocher oui, cocher non.

0: drapé de fleurs de lisée, Paul Piché, 84, que c'est oui, que c'est non. Aujourd'hui, on travaille avec des ordinateurs. Autrefois, c'était du papier. Moi, j'ai essayé Clic Santé, Santé Québec, le site du gouvernement pour les changements d'adresse. Et là, ils te posent des questions. Il t'a envoyé des codes. Je suis obligé de me demander à ma créature, qui est plus jeune, de faire le travail pour moi. Mais je comprends. Mais un homme ou une femme d'un certain âge qui n'a pas suivi la technologie, elle est en canot avec juste une rame à la dérive. Alors, n'hésitez pas à aider des gens qui n'ont pas fait le virage informatique. Département d'informatique, bonjour! Alors, aidez-les. Hein? D'ailleurs, le prix des ordinateurs explose. Hein? Pierre-Olivier Zappa, je l'aime beaucoup, lui. Sérieusement, là, à la télévision, dans le Journal de Montréal, il explique pourquoi les ordinateurs sont plus chers. C'est en juin dernier, par exemple, Apple a fait ce qu'elle n'a pas fait presque jamais, monter le prix d'appareils sur des tablettes. Le MacBook est passé de 1500 à 1799. Le iPad Air de 799 à 900, c'est 200$, ça. La marque à la pomme n'est pas ça, là. Dell a prévenu ses détaillants de hausse allant jusqu'à 30%. HP a admis que le prix de ses pièces a doublé. Pas pour rien que la firme Gartner prévoit des ordinateurs 17% plus chers d'ici Noël cette année. Alors, si vous avez un ordinateur neuf à acheter, faites-le maintenant parce que l'an prochain, il sort. Hélas, trop tard. Il y a des façons d'épargner selon, j'allais dire, Frank Zappa. Pierre-Olivier Zappa. Il y a 5 façons d'épargner. Couper dans la mémoire. C'est la pièce dont le prix explose. Pour l'école et le web, 16 suffisent. Chercher des modèles d'année passée assemblés avec de la mémoire achetée avant la flambée, oui. Regarder le reconditionné. Garantie est moins cher qu'un neuf. Ces prix-là n'ont pas bougé. Et ensuite, sauver celui que vous avez. Faites-le réinstaller. Oui, ça redonne parfois une deuxième vie à son ordinateur. Dans tous les cas, on a un expert ici, Paul Lavigne, qui est là le vendredi matin. Avant de faire quoi que ce soit, appelez Oncle Paul pour vos problèmes d'ordi et de technique.
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0: Hey, bonne nouvelle, ça vient d'arriver. Je viens de entendre de principe chez WestJet. À quand un retour à la normale? Ça peut durer longtemps, hein? 24 heures. Ils ont paradé les 4 000 agents de bord partout à travers le pays avec leurs pancartes. Et finalement, on a trouvé un terrain d'entente. Ouf! Ah, c'est ça. Il devrait y avoir un règlement qui oblige les compagnies aériennes à rendre service. Parce que quelqu'un qui part avec une compagnie, puis là, il y a une grève, ils sont là-bas. Tu sais, c'est un paquet de troubles. On veut aller en vacances, la tête en paix, flambine de Sainte-Mère.
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Olivia Newton-John est en forme. Le Georgiste physique, ça fonce bien, me disait le Rutherford. Ouais, est-ce que le conflit WestJet, ben là, les membres vont approuver une entente de principe. Et on va consulter des membres, et les membres membrés vont signer. J'ai remarqué dans les manifestations un peu partout à Radio-Canada que les agents de bord de WestJet avaient des pancartes en anglais seulement. Ils auraient pu en mettre en français, en italien, en espagnol. Tu sais, il y a 72 langages qui sont parlés au Canada. Le saviez-vous? Alors, des pancartes dans toutes les langues pour que tout le monde comprenne que le conflit est arrivé. Il y a un gars, à Dorval, ça, il y a un gars qui avait une pancarte en anglais sur un carton, tu sais, une pancarte Mickey Mouse, très artisanale, ça disait « I just wanna go home ». Je traduis pour vous « I just wanna go home ». Je veux m'en aller à la maison. Ben oui, va-t'en à pied, bozo.

0: Fleetwood Jet dans les médias, la télévision, dans le Journal de Montréal. Il y a des Québécois qui sont pris. Il y a une femme qui est pognée à Punta Cana. Je la regardais à la télévision. Elle est pleine de tatouages sur le corps. Ben, plains-toi pas, t'es à Punta Cana. Hein, plus ici. Il y a une autre femme qui est pognée au Mexique. Hein, on s'en va tout mal. Des vols toujours en suspens pour Jet. Ça ne reviendra pas à la maison avant demain. On va les agents de bord vont signer, puis ils vont aller vous chercher demain. Une nuit de plus au Mexique aux frais de WestJet. C'est pas la fin du monde. Hein? Il y en a, tu sais. Moi, j'ai été agent de destination pour Champagne Tour et pour Multitour. Puis les clients qui me donnaient le plus de troubles, sérieusement, c'était du monde de la province de Québec. Les Canadiens en dette de Toronto, de l'Allemagne, de la Suisse, ça allait bien. Les autres, ils chialaient tout le temps. Mais on comptait une histoire. Ils vendaient un forfait à Cienfuegos, au Rancho Luna de Cienfuegos à Cuba. 289 places, avion, l'hôtel, nourri. Vous allez me dire, c'était en 83, mais tu sais, 289. Ça coûtait 100 piastres pour deux personnes, une semaine logée, nourrie, puis une bouteille de rhum dans la chambre. Fait que le monde venait me voir. « Hey, ma bouteille de rhum n'est pas là! » Je les amenais à la boutique touristique, j'achetais une bouteille de rhum, une pièce et quart, puis je donnais. D'autres, ils disaient, « Hey, il n'y a pas de siège chez les bottes de toilette. » C'est parce que vous autres, vous les amenez en souvenir. Où il y avait une teinte de 5 gallons d'eau. Tu pouvais prendre ta douche à deux. Alors, j'ai bien du soin. Mais je referai pas l'expérience, non. Ma tante Margot, qui était en Guadeloupe, elle aimait ça, était retraitée. Peut-être, quand je vais me retraiter, j'irai comme agent à destination accueillir les bons Québécois.
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C'était les années 60, des années Tam Motown. L'étiquette de disque était à Detroit, Michigan, Motor City. Toutes les automobiles étaient faites dans la ville de Détroit. Hein? Et je suis allé à Windsor, en Ontario. Michel Tran, il était, oui, Michel qui a travaillé dans une ribambelle de postes radio au Québec, était Radio-Canada, Windsor, il m'avait interviewé. Michel Tran est spécial pour moi, ceux qui l'ont connu. Michel était le premier qui a fait venir des artistes français, Johnny Hallyday. Et tous les autres, c'était l'œuvre de Michel. On avait fait une tournée, Michel Tran et moi, avec John Hallyday, Québec, Sherbrooke, Trois-Rivières. On était dans un vieux DC-3 d'Edzecker à Bordal. En tout cas, Johnny, il était quelqu'un. Et j'ai appris de Michel Tran que André Saint-Pierre, qui était à la radio à CJRP à Québec, à CKLM, d'un chum LM dans les années 70, à CMFM avec Denis Bergeron en 87, est décédé. C'est un octogénaire. C'est. On dirait qu'aussitôt, entre 80 et 100, là, il y en a qui partent pour le grand voyage. Ils vont chanter des louanges avec le frère André. Pendant ce temps-là, nous autres, on est en bon là. On a des besoins. Quels sont vos besoins, vous? Je veux savoir. Quels sont vos besoins? Je m'en occupe. Oui.

Bonjour, c'est Robert qui parle. Bienvenue au 940 et sur CND Radio Numérique. Quels sont vos besoins? Je pourrais te réveiller, c'est important. Merci d'avoir choisi CNV, la radio numérique. 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Hein? On n'a pas de secret pour personne. Voici le Canadien anglais Gordon Lightfoot. Gordon Lightfoot. Gordon le pied léger. Je traduis pour vous. Gordon le pied léger. Si tu pouvais rire dans mon cerveau. J'ai un peu de difficulté avec mon anglais. If you could read my mind. Marjo, tiens-toi tranquille, tu chanteras tantôt.

0: L'omnium de tennis de la Banque nationale montre encore une fois. Je comprends pas, nous autres non plus, qu'on n'ait pas un endroit avec un toit. Hein? Sérieusement, hier, la journée a été gâchée un peu. Mais pour la balance de la semaine, youhou! Hey, du soleil demain, mercredi, jeudi, et samedi et dimanche. Et samedi, le 8 août. C'est un anniversaire spécial. Je peux pas. Le secret professionnel m'empêche de vous dire c'est la fête à qui? Samedi le 8 août. Devinez.
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il faut partir à point. Le monde, il y avait un silence. Puis là, il comprenait la joke. Ah oui, si vient le lièvre, rien ne sert de courir, il faut partir à point, comme dans le lièvre et la tortue. D'ailleurs, j'ai un bouquin ici, des fables de La Fontaine. Quand on dit ça, c'est comme lire l'Évangile. Non, la Bible. Sérieusement, des fables de La Fontaine. Il prend des animaux, puis il associe ça à la vie de tous les jours, aux humains. C'est vraiment pareil. Hein? Vous dites, bon, il fait pas beau aujourd'hui, il va faire beau demain. La prochaine chanson est pour vous.

Julien Clerc en 93, l'Arche de Noé. Vous connaissez l'histoire. Il y avait deux animaux de chaque race et deux humains. Puis deux, ils ont pris de l'arche. Ils sont partis en vacances. C'était l'été 79 avec Daniel Lavoie.

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All right. The Beatles from Le Soleil, hein? Oui, Here Comes the Sun. C'est une belle chanson. D'ailleurs, quand les Beatles sont arrivés en Amérique du Nord au début des années 60, on a réagi. On a dit, qu'est-ce que c'est ça? Ça a été la folie furieuse. D'autres ont suivi. Ensuite, ce fut les Rolling Stones, les Doors. On l'appelait à l'époque, au début des années 60, l'invasion britannique. Mais on n'avait encore rien vu. Ensuite, il y a eu une ribambelle, l'époque des groupes des années 60, les Classels, les Excentriques, César et les Romains, les Gdans Blancs, les Habits Jaunes, les Habits Bruns, les Caleçons Taflons. Il n'y a rien qui convoque. Non, pas conquérir ça. Mais on a, en 2026, angine de poitrine. La première fois, j'ai dit, bon, qu'est-ce que c'est ça? Comme tout le monde. Quand on a vu l'accoutrement, ils sont hirsutes, incongrus, hétéroclites, oui, des chapeaux, un grand nez de Pinocchio, pour ne pas dire autre chose, une guitare double, ils sont juste deux, puis ils font juste de la musique. On a appris que les poitrines, des frais poitrines venaient du lac Cher. Hein? À cause, tu fais ça, fais pas simple, là, ben oui. Les frais poitrines ont séduit avec leurs propositions éclatées, leur virtuosité, leur visuel au festival légèrement plus élaboré qu'à d'habitude. Ils étaient d'événements Oshiaga. Moi, je suis jamais allé. J'aime pas ça, les phénomènes de foule. Je vais aller faire face à une foule que je suis sur la scène. Si je suis l'animateur, le maître de cérémonie, admets-en. J'ai animé la fête des voisins à Laval. Il y avait 100 000 personnes au centre de la nature. Et je suis monté sur scène, comprends-tu? Salut les voisins! J'ai salué les anciennes municipalités de Laval et j'ai présenté le maire de l'époque, le maire Paiement. Je me souviens comme si c'était hier. J'ai dit, mesdames, mesdemoiselles et messieurs, Lavalois et la Laval, le voici. Le premier voisin de Laval, son honneur, le maire, le docteur, Lucien Paiement. Hey, c'était le délire. Hein? C'était en 1975. OK. La vie était belle en 75, est encore plus belle en 2020.

0: le titre de sa chanson Les années lumière. Francine Raymond chantait ça en 94, aujourd'hui en 2026. C'est les années de l'ordinateur. Et ça devient de plus en plus sophistiqué. Est arrivée l'intelligence artificielle ChatGPT. Vous pouvez vous amuser avec ça. Mais attention, l'intelligence artificielle est un couteau à deux tronçons. Hein. Allons à Toronto. Venus Williams, c'est la fin du parcours. Elle était bonne autrefois, mais à 46 ans, vous savez, le tennis, ça a l'air facile quand on dit ça à la télévision, mais oh boy, c'est dur. Moi, j'ai joué au tennis probablement que si je jouais aujourd'hui, je mourrais sur le court. Je suis un cardiaque avec trois pontages, une valve et un pacemaker. À qui la chance? Des fois, je suis au centre Tavannes dans la vitrine, puis je raconte ça, puis il y a du monde qui vient me voir, puis ils me montrent. Ils ont deux pontages, moi j'en ai trois. Ils n'ont pas de pacemaker, moi j'en ai un. Mario Lirette, il a été opéré pour l'heure, pareil comme moi, puis il mène le diable. Hein? Il était hier au tennis à Montréal, puis la pluie a fait des siennes. Oui. Je comprends pas, depuis le temps qu'on joue au tennis à Montréal, qu'on n'ait pas recouvert le tas d'IGA, on pourrait mettre, tu sais, une espèce de toile temporaire par-dessus, c'est pas la fin du monde, c'est quand même pas le stade olympique, tu sais. Ou encore, si on avait un vrai stade olympique, comme là, en Toronto, et dans plusieurs villes américaines, on pourrait jouer au tennis, mais elle a fait un seul des 32 matchs de premier tour a pu être complété à l'Omnium Banque Nationale de Montréal, mais ça se poursuit. Oups, j'ai échappé mon café. Oh, bon, Dieu, non, c'est de l'eau. Aujourd'hui, lundi, c'est incertain, mais pour la balance de la semaine, mardi, mercredi, jeudi, jusqu'à samedi, il va faire beau. Alors, bonne chance. Allez voir ça. C'est un spectacle qu'on est fiers que ça se passe à Montréal.
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Des Richards, des Toulouse, les hauts et les bas de l'hôtesse de l'air en 79. Et c'est vrai que dans la vie, il y a des hauts et des bas. S'il n'y avait pas de hauts et de bas, ça serait plate, ça serait toujours la même chose. La vie est une excitante aventure qui commence à l'aurore de chaque matin, l'aventure commence alors. Mets ton chapeau de rêve, de conquête, mais fais pas simple, oublie pas ton coffre à outils. Hein? OK, bonne nouvelle, hein, les WestJet, oui, c'est réglé. Il y a une entente de principe avec les 4400 agents de bord, c'est du monde, ça. Et le conflit est toujours le même. Ça rappelle le conflit d'Air Canada. Les agents de bord sont payés quand l'avion décolle. Alors, s'il y a un retard, il y a du travail à faire avant, mais ainsi de suite. Alors, ils veulent être payés le jour ou l'heure. Ils mettent des pieds à l'aéroport. C'est sûr que ça va avoir une conséquence. Les compagnies aériennes n'auront pas le choix. Ils vont augmenter le prix des billets. Mais tu sais, faut ce qu'il faut dans la vie. Il est jamais trop tard pour rien faire. D'ailleurs, une chanson de Carole King en 71, « It's too late ».

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D'incognito à vedette internationale, elle nous représente partout dans le monde. L'Omnium Banque Nationale, annulation, déception, dédommagement, c'est bien maudit. Il faudrait trouver un endroit où il y a un stade couvert pour faire ça. Hein? Il y avait le stade olympique, mais c'est un France qui a fait ça. On est en train, on a mis des milliards là-dedans, mais il va y avoir un nouveau stade, lui, il n'est pas prêt. Alors, pour l'année prochaine, les années suivantes, on devait installer une espèce de toile artisanale sur un grand chapiteau. Je ne sais pas si c'est possible. Je suis allé au stade IGA. J'allais là dans le temps des expos. Parlant des expos, hein, en quelle année les expos étaient à Montréal? On va voir si vous connaissez votre baseball. Roger Brulotte n'est plus là, là. Mais en 1969, hein, et 10 ans plus tard, de l'Australie, les Bee Gees, Andy Gibb, Everlasting Love.

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Avant de m'en aller, j'aimais, avant de commencer à parler, je me dis quelque chose. J'ai participé, il y a quelques années, au Iron Man de Mont-Tremblant. Et ça, c'est top, mon ami. Ouf! Là, il y a celui d'Ottawa en ce moment, Iron Man. Et ouf, j'arrive à l'instant, j'apprends que l'entente de principe chez WestJet, ça n'a pas été entériné par les 4400 grévistes agents de bord, mais ça regarde bien. Je vais vous dire aussitôt que ça va arriver. Pour l'instant, je dois hélas vous quitter pour revenir demain matin. De 8h30 à 11h dans Vitrine au duo au Centre Laval. Passez me voir ou encore avec les caméras, l'application CNV. Vous voyez tout ce qui se passe en studio. Je vous laisse avec la 8, Boulmoire, la 8. Ah! George Thurston, 1973. Loin de la ville.

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0: En 1981, Lady Di se marie. 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
1: En 1975, Montréal construit son stade. Les Américains quittent le Vietnam. Et le Québec fête la Saint-Jean. 1975, c'est aussi Queen. Nanette Workman. Et Casey and the Sunshine Band.
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0: En 1988, le rap envahit l'Amérique. Mitsou séduit le Québec. Et Ben Johnson secoue le Canada. 1988, c'est aussi Rick Astley, Richard Séguin, In Excess et Bon Jovi.
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0: En 1981, Lady Di se marie. Le Québec découvre Ding et Dong. Et les expos rêvent à la Série mondiale. 1981, c'est aussi Olivia Newton-John. Pied de poule.
1: Moi, si j'étais un...
0: Diane Tell. Et The Police.
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